plus 1. Sodium, Na, plus 1. Magnesium, Mg, plus 2. Aluminum, Al, plus 3. Potassium, K, plus 1. Calcium, Ca, plus 2. Chromium, Cr, plus 2, 3, 6.

0: lequel des anges a-t-il jamais dit « Assieds-toi à ma droite »
1: Je sais que tes ennemis ton marchepied.
0: Ne sont-ils pas tous des esprits au service de Dieu?
2: Nous ne sommes pas dans le
1: un ministère en faveur de ceux qui doivent hériter du salut.
0: Épître aux Hébreux, chapitre 2.
2: Adam,
3: c'est un peu

0: terme une forme d'indépendance pour le cas de vœux. Le fait que le gouvernement a pris soin de ne pas utiliser le nom indépendance pour ne pas virer ses belles grades et donner ainsi une chance à la
1: Non, non, c'est pas ça. Il a l'air de dire que c'est pas ça. Il a l'air de dire que c'est pas ça.

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0: I hear a sound.
2: Marmor doesn't know how to handle a microphone. Marmor on the 50-50.